esprit et vie. Je te remercie, Seigneur, pour ta protection sur ma vie. Je me tiens sur ta parole et je confesse que tu es ma lumière et mon salut. De qui aurais-je peur? Tu es le soutien de ma vie, de qui aurais-je crainte? Quand des méchants s'avancent contre moi pour dévorer ma chair, ce sont mes persécuteurs et mes ennemis qui chancellent et tombent. Je refuse d'avoir peur du mal, car je sais que la main puissante de mon Dieu est sur moi et je suis plein de confiance au nom de Jésus. Je crois dans mon cœur et je confesse de ma bouche que je suis un enfant de Dieu et mon Père céleste ne permettra jamais à mes ennemis de toucher ma vie. Je déclare que je suis sous la plus haute protection, car la parole de Dieu me dit que ma vie est cachée avec Christ en Dieu dans les lieux célestes. Je me lève maintenant et je couvre ma vie ainsi que celle de ma famille dans le sang de Jésus. Je crois et je confesse que sous le sang de Jésus, le diable ne peut rien me faire. Parce que la parole de Dieu déclare que je l'ai vaincu à cause du sang de l'agneau et à cause de la parole de mon témoignage. Voilà pourquoi je confesse que mes ennemis sont vaincus par le sang de Jésus et que je suis plus que vainqueur au nom de Jésus. Je crois et je confesse que ma vie est entre les mains de Dieu. Alors je déclare que je suis intouchable, imbattable et que je suis indestructible. Aucune action de sorcellerie ne peut m'atteindre. Aucune action d'occultisme ne peut me toucher. Aucune œuvre du malin ne peut réussir dans ma vie. Je déclare nul et sans effet toute onde négative de haine et de jalousie dirigée contre moi au nom de Jésus. Je déclare en tant qu'enfant de Dieu que je suis une pierre vivante. Si l'ennemi tente de tomber sur moi, il se brise. Et si je tombe sur lui, il est écrasé. Je confesse que quiconque se lève contre moi tombe sous mon pouvoir. Toute arme forgée contre moi est sans effet. Et toute langue qui se lève en justice contre moi est condamnée au nom de Jésus. Je crois et je confesse que l'Éternel est mon berger. Même si je marche dans la vallée de l'ombre de la mort, je ne crains aucun mal car il est avec moi. Je déclare que je marche et vis en paix au nom de Jésus. Je me tiens sur la parole de Dieu maintenant et je prends autorité sur toute puissance de peur. Je les chasse de ma vie au nom de Jésus. Je crois et confesse que je n'ai peur de rien ni de personne. Et je ne crains aucune situation car je ne suis jamais tout seul, mais le Seigneur est avec moi. La parole déclare que Dieu est pour moi un refuge.

je chancelle. Même au milieu des luttes et des combats, je sais que l'Éternel des armées est avec moi. Le Dieu d'Israël est pour moi une haute retraite. Je crois et je confesse que quand l'ennemi viendra comme un fleuve, le Saint-Esprit le mettra en fuite. Je déclare que mes ennemis viendront contre moi par un seul chemin, mais ils s'enfuiront par sept chemins. Alors je déclare que tous mes ennemis prennent fuite maintenant, au nom de Jésus. Père, je me tiens sur ta parole et déclare que par le pouvoir que tu m'as donné, je marche sur les serpents et sur les scorpions, ainsi que sur toute la puissance de l'ennemi, et rien, absolument rien ne pourra me nuire. Je crois et je confesse que je suis assis avec Jésus à la droite du Père, et mon Dieu a fait de tous mes ennemis mon marchepied, au nom de Jésus. Je confesse que mes ennemis sont maintenant dans la honte et ils ne peuvent m'approcher, car l'ange de l'Éternel campe autour de moi et me protège de tout danger. Je demeure sous l'abri du Très-Haut, je repose à l'ombre du Tout-Puissant. Je dis à l'Éternel mon refuge et ma forteresse, mon Dieu en qui je me confie. C'est lui qui me délivre du filet de l'oiseleur, de la peste et de ses ravages. Il me couvre de ses plumes et je trouve un refuge sous ses ailes. Sa fidélité est un bouclier et une cuirasse. Je ne craindrai ni les terreurs de la nuit, ni la flèche qui vole le jour, ni la peste qui marche dans les ténèbres, ni la contagion qui frappe en plein midi. Que 1000 tombent à mon côté et 10 000 à ma droite, je ne serai pas atteint au nom de Jésus. Je crois et je confesse que de mes yeux,

mes voies. Il me porte sur les mains et mon pied ne peut heurter contre une pierre. Je marche sur le lion et sur l'aspic. Je foule le lionceau et le dragon au nom de Jésus. Puisque je t'aime, ô Éternel, tu me délivres et me protèges. Puisque je connais ton nom, je t'invoquerai et tu me répondras. Tu seras avec moi même dans la détresse. Tu me délivreras et tu me glorifieras. Tu me rassasiras de longs jours et tu me feras voir ton salut.

Alléluia. Merci Seigneur. Merci Seigneur. Merci pour ta grâce bénie. Ce matin, roi des rois, nous voici devant toi Seigneur pour te demander la direction de notre journée. Merci. Merci car tu es grand, tu es puissant, tu es merveilleux. Ce matin, cher Seigneur, nous voulons te rendre gloire, honneur que toi seul mérites. Merci Seigneur. Merci pour ta bonté. Merci pour ta miséricorde. Ce matin, roi des rois, qui sommes-nous pour être devant toi, pour te demander de prendre la direction de notre journée? Merci Seigneur. Merci pour ta bonté. Merci pour ta miséricorde. Merci Seigneur pour le réveil. Oui Seigneur, le réveil n'est pas quelque chose d'ordinaire, voire même quelque chose de normal comme beaucoup pourraient le penser, que le réveil c'est une sorte de formalité. Mais nous le savons Seigneur, que le réveil est quelque chose d'extraordinaire. Merci roi des rois. Merci Seigneur pour nos auditeurs, auditrices qui sont déjà connectés Seigneur pour écouter ta parole, pour écouter ta prière. Et ce matin Seigneur, nous te demandons de leur rendre visite ce matin, roi des gloires. Merci. Merci pour eux Seigneur. Merci pour la nuit passée. Là où tu les as gardés, les as protégés pendant la nuit Seigneur. Encore un grand merci, Père Saint. Roi des rois, nous voici devant toi, Seigneur, ce matin. Nous levons également, Seigneur, les auditeurs qui sont en phase de réveil ou ceux-mêmes qui vont aller se coucher en ce moment même. Merci pour eux. Merci, Seigneur, pour ceux qui vont aller au lit en ce moment même, Père Saint. Oui, quel Dieu que tu es. Pendant qu'il y en a, Seigneur, qui sont réveillés comme nous ici à Paris, et bien de l'autre côté de l'océan, il y en a d'autres qui vont aller se coucher en ce moment même. Avec eux, Seigneur. Merci de les protéger pendant leur sommeil. Avec eux, Seigneur. Protège-eux, Seigneur, Seigneur. Que ton nom soit glorifié. Roi des gloires, ce matin, Père Saint, nous levons devant toi, Seigneur, tous ceux qui vont prendre la route. Pendant ou après cette prière, je te demande, Seigneur, de les conduire, de les protéger, de les garder sur la route, Seigneur. Tu connais le danger de la route, Père Saint. Les accidents, il y en a tous les jours, à chaque heure, à chaque minute et à chaque seconde. Mais ce matin, Père Saint, nous te demandons, roi de gloire, de les protéger. Avec eux, Seigneur. Avec ceux qui travaillent sur la route, Père Saint, pendant toute la journée, Seigneur, comme nos chauffeurs de taxi, nos livreurs, nos routiers en général, Père Saint, tous ceux qui travaillent sur la route, roi des gloires, merci de les assister ce matin. Avec eux, roi des gloires. Père Saint, nous te prions ce matin pour la sœur Suzy Caroutine qui nous conduira ce matin dans la prière. Tu la connais, Seigneur. Tu connais son travail, son dévouement pour toi, Père Saint. Nous te demandons, roi des rois, ce matin, de l'inspirer. Que toute parole qui sortira de sa bouche ce matin sera de paroles bénies. Bénis-nous à travers elle, Seigneur. Bénis son entourage, sa famille. Avec elle, roi de gloire. Nous te prions, Père Saint, au nom du Père et du Fils et du Saint-Esprit. Amen.

Alléluia. Merci Seigneur. Mes bien-aimés dans le Seigneur, que la paix et la grâce de Dieu vous soient données ce matin. Et c'est avec plaisir et avec joie de vous rejoindre ce matin.

0: Et encore un grand merci à vous, vous qui êtes connecté, qui êtes branché ce matin. Donc, merci à vous. Donc, j'ai eu un petit commentaire, quelqu'un qui m'a dit qu'il n'y avait pas de son, la sœur Charles. Et est-ce que vous m'entendez? Est-ce que maintenant il y a du son? Parce que moi j'avais toujours du son. Donc, mettez-moi en commentaire s'il vous plaît si vous avez toujours le son. Merci et que le Seigneur vous bénisse ce matin. Et que le Seigneur soit avec vous. Et encore un grand plaisir de vous rejoindre ce matin pour demander à Dieu de prendre la direction de notre journée. Et merci, merci à vous. Vous qui êtes connecté, qui êtes branché ce matin. Et comme l'habitude, comme vous le savez, prière matinale, c'est tous les jours, de 6h à 7h. Et de 6h à 7h, et tout le matin avec votre frère, votre bien-aimé, le frère Daniel, et ainsi que toute l'équipe de prière matinale. Eh bien, nous sommes ici pour vous conduire dans la prière et chaque matin. Donc, je vous demande déjà de prier pour l'équipe de prière matinale, prier pour moi-même, pour la Radio Murat d'Haïti, pour toute l'équipe. Et voilà, nous vous demandons vraiment de nous aider dans la prière. Que le Seigneur vous bénisse, que le Seigneur soit avec vous encore une fois. Et comme vous le savez, je l'ai dit souvent, et partager la prière matinale, c'est aller prier avec ceux qui n'ont pas la capacité de prier ce matin. Et ce matin, il faut justement partager avec tous ceux qui n'ont pas la capacité ce matin de pouvoir prier. Et en faisant cela, eh bien, et vous pouvez, eh bien, les aider ou les assister ce matin. Que le Seigneur vous bénisse encore une fois. Et nous allons justement passer à la prière matinale. Que le Seigneur vous bénisse. Que le Seigneur soit avec vous. Sœur Suzy, bonjour. Que le Seigneur te bénisse ce matin. Et c'est avec plaisir de te rejoindre ce matin pour la prière matinale. Sois béni, ma sœur. Et le micro est bien à toi ce matin. Sois béni.
1: Frères et sœurs et amis, que le Seigneur soit avec vous. Je vous salue dans le nom de notre Seigneur Jésus-Christ. Frère Daniel, je te salue. Tous les intervenants, tous ceux qui nous regardent maintenant ou qui vont nous écouter dans quelques minutes, dans quelques heures, un autre jour, je vous salue dans le nom de notre Seigneur Jésus-Christ. Ce matin, encore une fois, nous allons passer un moment dans la méditation et dans la prière. Et le passage que j'ai à lire avec vous, se trouve dans le livre de Michée. C'est un livre que on aborde pas toujours. Mais aujourd'hui, ce livre m'est apparu et je me dis, ben, on va lire ensemble le chapitre 7. J'aurais pu lire tout le chapitre, mais on va s'arrêter peut-être jusque du premier au septième verset. Et peut-être que je reviendrai sur certains versets sans les avoir lus en avance. Alors je lis pour vous. Malheur à moi, car je suis comme à la récolte des fruits. Comme au grappillage après la vendange, il n'y a point de grappe à manger, point de ces primeurs que mon âme désire. L'homme de bien a disparu du pays. Il n'y a plus de juste parmi les hommes. Ils sont tous en embuscade pour verser le sang. Chacun tend un piège à son frère. Leurs mains sont habiles à faire le mal. Le prince a des exigences. Le juge réclame un salaire. Le grand manifeste son avidité. Et ils font aussi cause commune. Le meilleur d'entre eux est comme une ronce. Le plus droit pire qu'un buisson d'épines. Le jour annoncé par tes prophètes, ton châtiment approche. C'est alors qu'ils seront dans la confusion. Ne crois pas à un ami. Ne te fie pas à un intime. devant celle qui repose sur ton sein, garde les portes de ta bouche. Car le fils outrage le père. La fille se soulève contre sa mère. La belle-fille contre sa belle-mère. Chacun a pour ennemi les gens de sa maison. Pour moi, je regarderai vers l'Éternel. Je mettrai mon espérance dans le Dieu de mon salut. Mon Dieu m'exaucera. Parole du Seigneur. Waouh! Nous avons vu, nous savons que Michée, c'était un petit prophète. Et il est parmi les prophètes qui avaient annoncé la venue de Jésus sur terre. Et là, nous voyons que dans le chapitre 7, Michée nous décrit une scène, pas d'horreur, mais un chaos pas possible. Il regarde et il dit, même la vendange, il n'y a plus de fruits, il n'y a plus rien. Des amis, l'un se rebelle contre l'autre. Les gens que tu connais, que tu pouvais compter sur eux, mais c'est eux-mêmes qui te font du mal. En fait, c'est le chaos total. Le prophète décrit une société complètement pourrie, je peux dire. Les familles s'entre-déchirent. Plus de fidélité dans le verset 1 à 6, on pourrait dire. Plus de fidélité, plus de justice. Même en famille, personne ne fait confiance. Le fils outrage le père. La fille se soulève contre la mère. Et on pourrait extrapoler, on pourrait dire autre chose, parce que chacun son désarroi. Moi, dans ma vie, il se peut, il y a des choses qui se passent, qui ne me font pas plaisir. C'est le chaos dans un domaine. Ailleurs, c'est le travail, ailleurs, c'est la famille, ailleurs, c'est le mariage. Partout, on vit dans des situations complètement différentes, complètement décousues. Et on est là. C'est le chaos total. Mais la réponse de Michée à tout ce chaos, à tout ce désordre, il ne regarde pas les circonstances. Il regarde simplement à Dieu. Parce qu'il y a des fois, il y a des moments que tu vis, tu es dans le découragement complet. Tu te dis, mais ouf. Le psalmiste avait dit, si mon père et sa mère, si son père ou sa mère l'abandonnent, mais l'Éternel le recueillera. Et il dit dans le psaume 23, l'Éternel va lui dresser une table en face de ses adversaires. Et il dit aussi, il ne craindra ni les terreurs de la nuit, ni la flèche qui vole de jour. Il y aura toujours des moments d'épreuve, de chaos, de toutes sortes. Mais là, quand tout ce mal s'abat sur nous, si on n'a pas un espoir, si on n'a pas quelqu'un sur qui compter, vers qui se tourner, à qui aller, comme le chant dit, eh bien, on fera pas long feu. On fera pas long feu. Alors, à quel moment, souvent, des fois, on peut se dire, que dois-je faire? Qu'est-ce que je dois faire? Mais lui plutôt, il a trouvé la parade. Il a dit, mes ennemis, vous riez sur mon sort. Mais même si nous sommes tombés, nous nous relèverons. On pourrait continuer tout le chapitre. Quelle belle perspective. Qu'est-ce que lui, il voit le bout. En fait, moi, j'aime bien dire la réalité, ce n'est pas la vérité. Alors, au milieu de tous ces chaos, Michée dit, Il redit que le Seigneur est celui qui sauve. Il dit qu'au bout du tunnel, il y a un espoir. Il y aura la lumière glorieuse de notre Dieu. Même si aujourd'hui, on est dans le tunnel, même s'il fait noir, mais quand tu sais que ça ne dure qu'un temps, tu avances. Parce qu'on sait, quoi qu'il arrive, le Seigneur est là. Même si on ne sait pas quand, même si on ne sait pas pour combien de temps qu'on est là, qu'on passe par ce chemin-là, mais on peut se dire, avec le Seigneur, il y a la route qui est toute tracée. Je suis dans le torrent, je suis à côté du torrent. Le Seigneur m'avait dit, va, je t'enverrai un corbeau, te donner à manger. Mais au fil du jour, je vois que le torrent, il n'y a plus d'eau. Je suis là, je dis, oulala, je n'entends pas le bruit du corbeau. Mais t'inquiète pas, moi je ne m'inquiète pas. Parce que si c'est le Seigneur qui m'avait dit, si c'est la voix du Seigneur que j'avais entendue qui m'avait dit, va, je sais à un moment, il va me dire, va encore. Et c'est ce qui s'est passé pour le prophète. Il était en stand-by. Peut-être qu'il pensait que c'était sa destination finale. Mais à un moment, Dieu l'a amené vers où, chez qui? Non seulement il allait délivrer, il allait se restaurer chez cette personne, mais il allait restaurer aussi cette personne. Alors cette lumière, ce chemin, même si elle est voilée, mais elle apparaîtra coûte que coûte. Et c'est là le prophète, là, au milieu de tous ces chaos qu'on a lu, il signale qu'à un moment, il va se passer quelque chose. Il signale qu'un de ces jours, la lumière apparaîtra. Il signale qu'avec Jésus, je ne suis jamais perdant. Même si le début est difficile, même si on se moque. Mais c'est lui qui ferme la bouche des lions pour David. Qu'est-ce qu'on voit dans ce verset 7? C'était vraiment ce verset que je voulais aborder. Qu'est-ce qui s'est passé? Je regarderai vers l'Éternel. C'est ce qu'il a dit. Moi, je me tourne vers le Seigneur. C'est ça une des versions. Quand tout va mal, tu as deux options. Fixer le problème ou fixer Dieu. Si tu fixes le problème, ben, c'est le découragement qui t'arrive, qui va arriver pour toi. Mais si tu fixes Dieu, c'est là qu'il y a la solution. Michel avait choisi Dieu. Il était là. Il attendait avec espoir. Ça, c'est la première partie de la phrase. Je regarderai vers l'Éternel. Et après, il dit, je mettrai mon espérance dans le Dieu de mon salut. L'autre version dit, je compte sur le Dieu qui me sauve. Il ne met pas son espoir dans les dirigeants. Il ne met pas son espoir dans l'armée. Il ne met pas son espoir dans ses propres forces. Il appelle Dieu, le Dieu de mon salut. Le Dieu de mon salut, c'est le Dieu qui sauve, concrètement, pas en théorie. C'est pas peut-être, il n'y a pas de peut-être. Il sauve. Irrémédiablement, il sauve. Continuellement, il sauve. Il a toujours sauvé. Le même Dieu du passé, c'est celui qui est encore là. Il sauve. Et la troisième partie de ce petit verset, mon Dieu entendra mon appel. En d'autres termes, on pourrait dire, mon Dieu m'exaucera. Je regarderai vers l'Éternel. Bon choix. Il attend avec espoir. Je mettrai mon espérance dans le Dieu de mon salut. Il ne cherche pas des espoirs ailleurs que dans le Dieu de son salut, celui qui sauve. Et il dit, mon Dieu m'exaucera. Ce n'est pas peut-être, c'est une certitude. Ce n'est pas un souhait, c'est une affirmation. Même si quand il a dit ça aujourd'hui, à l'instant même quand il l'a dit, il n'a pas vu les résultats. Même si peut-être il n'a pas vu les résultats le lendemain. Mais il a dit son futur est certain. Il a dit que il est là, il arrivera au bon port. C'est une certitude. Il m'exaucera, c'est le futur. Il peut être lointain, il peut être immédiat, mais c'est le futur. C'est la foi. Parce que quand on a la foi, on déclare avant de voir. Eh bien, lui, c'est ce qu'il a fait. Il a déclaré. Il a su. Il a une vision. Et il sait. Nous devons prendre ce verset. Il est pas loin. Il est pas long plutôt. Moi, je me tourne vers le Seigneur. Je compte sur le Dieu qui me sauve. Mon Dieu entendra mon appel. Ça, on peut le prendre dans des prières. Je regarderai vers l'Éternel. Je mettrai mon espérance dans le Dieu de mon salut. Mon Dieu m'exaucera. Quand tout va mal, je regarde vers l'Éternel. Quand moi, le peuple, quand ma famille ne peut pas me répondre. Quand au travail, on ne peut pas me répondre. Quand l'administration ne peut pas me répondre, je regarderai vers l'Éternel. Toi, tu es dans un ministère, tu vois que ça n'avance pas. Tu es évangéliste, en train de parcourir pour chercher des solutions, pour faire des campagnes d'évangélisation, ou que sais-je. Tu es un pasteur, tu vois tes prêches, ça ne change pas la situation, les fidèles. Tu es au travail, tu vois, tu te donnes à fond pour ton travail, mais personne te respecte, personne ne voit pas le fruit de ton travail. Je regarderai vers l'Éternel. Quand la maison c'est le carreau, l'irrespect total, je mettrai mon espérance dans le Dieu de mon salut. Quand tu pries pour une situation bloquée, mon Dieu m'exaucera. Et nous pouvons dire, c'est le même esprit qu'avait Habacuc. Habacuc 3, versets 17-18, ou même le psaume 27, verset 14. Je vais lire pour vous. On va voir le psaume 27, verset 14, qui nous dit quoi. Je regarde et je lis. Espère en l'Éternel, fortifie-toi et que ton cœur s'affermisse. Espère en l'Éternel. Dans les moments de difficulté, espère en l'Éternel. Et Habacuc 3, verset 17, nous dit quoi? Je regarde aussi pour qu'on puisse avoir tous les outils nécessaires, qu'on puisse affronter la journée, affronter les difficultés. Car le figuier ne fleurira pas, la vigne ne produira rien, le fruit de l'olivier manquera, les champs ne donneront pas de nourriture, les brebis disparaîtront du pâturage, il n'y aura plus de bœufs dans les étables. Toutefois, je veux me réjouir à l'Éternel. Je veux me réjouir dans le Dieu de mon salut. L'Éternel, le Seigneur, est ma force. Il rend mes pieds semblables à ceux des biches et il me fait marcher dans des lieux élevés. Oh oui. Il y en a qui sont sans espoir, mais nous avons un espoir. Quand tout va mal, nous savons que notre Dieu nous exaucera. Michel dit, tout s'écroule autour de moi, mais mon regard et mon espoir sont fixés sur Dieu. Et il va répondre. Et il va répondre. Et c'est là, frères et sœurs, nous allons arrêter notre moment de méditation. Et nous allons rentrer dans la prière. Nous allons sur ces déclarations de Michée. Nous allons prendre pour nous. Hein, parce que peut-être qu'on n'a pas eu, on n'a pas le même chaos. Mais souvent le chaos, il est là. Nous n'avons pas le même problème. Nous n'avons pas vu les mêmes choses que lui. Mais c'est toujours là. Les difficultés sont toujours là. On est toujours en proie à des problèmes. La vie n'est pas un long fleuve tranquille. Nous avons toujours quelque chose qui nous chagrine. Nous qui sommes d'origine haïtienne, nous avons ce pays qui nous chagrine. Nous avons à cœur de prier. Nous devons continuer de prier. Nous avons aussi nos familles, ceux qui sont restés là-bas, tous ceux qui ont eu des biens qu'ils ont travaillé durement pour acquérir et qui ont vu que tout s'est envolé. Tout ça, c'est source d'angoisse et de tristesse. Et là, on peut dire, je compte sur le Dieu de mon salut pour me donner la paix. Parce que dans des situations où tu n'as pas la paix intérieure, où tu es aigri, où tu es fatigué psychologiquement, mentalement, ça ne va pas. Toi qui avais, tu t'es dit, je vais me reposer après ma retraite. Voilà, tu as tout fait. Tu vis malement dans le pays qui t'accueille pour aller vivre aisément dans ton pays. Et les nouvelles que tu entends, c'est que ta maison a été détruite, brûlée, pillée, etc. Mais le pire encore, tu peux attendre même d'autres nouvelles désastreuses. Ça, c'est décourageant. Sans compter des problèmes que tu peux rencontrer au quotidien. Nous n'avons pas la même force pour surmonter des problèmes, des difficultés. Au milieu des carreaux, il n'y a que Dieu qui peut nous écouter, qui peut nous entendre. Et nous devons le proclamer. Nous devons le dire quand le découragement arrive. Nous devons dire, moi je me tourne vers le Seigneur. Je compte sur le Dieu qui me sauve. Mon Dieu entendra mon appel. Mon Dieu entendra mon appel pour ma situation. C'est ce qu'on va dire. Nous allons réclamer sa présence. Il va nous entendre. Et c'est ça qu'on va déclarer. Ô Père Seigneur Dieu Tout-Puissant, nous te disons merci pour ce passage que tu nous as révélé ce matin. Oui, Seigneur, les problèmes peuvent être multiples, de tout ordre, d'ordre matériel, d'ordre spirituel. Ça peut être au niveau de la santé, au niveau du travail, ou que sais-je. Oui, Seigneur, les problèmes sont multiples. Des fois, c'est souvent, ou même on a été trahi, on a été mal compris. Les difficultés sont de tout ordre. Dès qu'on vit dans le monde, on est en proie à des problèmes, des catastrophes, des doutes. On est en proie à la maladie, à la tristesse, à la désolation, à la dépression. Et que sais-je, les problèmes sont de tout ordre, comme je l'ai dit tantôt. Oui, mais Seigneur, nous venons vers toi et nous voulons dire comme Michée que nous comptons sur toi. Nous comptons parce que tu es le Dieu de notre salut. Tu es le Dieu qui pourvoit. Tu es le Dieu qui guérit. Tu es le Dieu qui bénit. Tu es le Dieu qui sauve. Nous nous tournons vers toi ce matin, malgré nos problèmes, malgré nos angoisses, malgré nos doutes, malgré nos difficultés. Mais une petite lueur est venue ce matin pour nous dire, nous devons compter sur toi. Malgré le carreau familial, nous allons compter sur toi. Malgré dans le foyer, ça va pas, nous allons compter sur toi. Tu es le Dieu de notre salut. Oui, Seigneur, au niveau, il y avait le carreau total. Après, on pourrait dire, ben nous, mais c'était encore pire. Nous ne connaissons pas toutes ces difficultés, mais nous savons pas de quoi il sera fait demain. Mais nous comptons sur toi. Mais quand tout va bien, nous comptons sur toi. Et quand on va mal, nous comptons sur toi également. Ce matin, nous voulons te dire que nous comptons sur toi. Nous comptons sur ta présence. Nous comptons sur ce que tu es. Nous comptons sur ton cet esprit que tu vas nous envoyer pour essuyer nos larmes, pour sécher nos larmes, pour panser nos plaies, pour guérir notre cœur qui est brisé, notre esprit qui est abattu, pour accomplir des grandes choses dans nos vies, pour nous délivrer de toute espèce de problème que nous rencontrons, de tout ordre. Nous comptons sur toi. Nous comptons sur toi aussi pour nous changer, nous transformer. Nous ne sommes pas des hommes du monde. Nous sommes aussi des citoyens célestes. Mais souvent, des fois, les problèmes nous empêchent de nous approcher, de nous avancer avec toi. Les problèmes nous mettent le doute. Et des fois, Seigneur, nous faisons des choses qui ne sont pas en accord avec toi. Parce que les problèmes, les difficultés ont pris le dessus. Et des fois, nous voulons faire de nous-mêmes et nous laissons la voie qui nous emmène vers la destinée finale, la voie qui nous amène vers la royauté, et nous prenons le chemin tordu, Seigneur. Nous venons vers toi, nous crions à toi, nous crions, chaque personne qui nous écoute la crie à toi, parce qu'ils ont chacun une difficulté. On a chacun un questionnement. Des fois, c'est juste un questionnement. Qui sommes-nous? Que devons-nous faire? Des fois, c'est juste nous avons besoin d'un petit éclairage pour une situation, Seigneur, parce que nous voyons, nous savons pas vers quoi, vers qui nous pouvons nous tourner. Nos jeunes, des fois, ils savent pas quelle carrière embrasser, mais ils veulent pas aussi, Seigneur, faire le mauvais choix. Et nous aussi, des fois, c'est nous qui voulons faire des choix pour eux, alors que si nous nous remettons à toi, c'est toi qui vas faire le bon choix. Les problèmes, Seigneur, s'accumulent dans nos vies, mais nous comptons sur toi aujourd'hui. Comme Michel, dans ce carreau qu'il a décrit, il s'est mis à ta recherche, il s'est pas laissé envahir par les difficultés. Il les voit, il voit qu'il y a le carreau, mais il s'est dit, oulala, oui, mais je vais compter sur ce Dieu-là que j'ai entendu parler. Oui, il a dit, vous, nos ennemis, ne riez pas de notre sort. Même si nous sommes tombés, nous ne relèverons. Oui, des fois, c'est même des amis, c'est même ceux qui sont autour de nous qui rient de notre malheur, et cela nous fait très mal, parce que sur des personnes qu'on pouvait compter, c'est eux, Seigneur, qui enfoncent le clou, et Seigneur, ça fait très mal. Et c'est pour ça le psalmiste, il a dit, même si mon père et ma mère m'abandonnent, mais toi, tu me recueilleras. Seigneur, fais-nous avoir ces bonnes pensées, fais-nous avoir ces bonnes paroles quand le mal nous assaille, quand les problèmes nous submergent. Mais permets que, Seigneur, nous avons la bonne orientation, permets que nous ayons la bonne façon de dire, la bonne façon de faire, et que nous disons, problème, tu es anathème dans ma vie, difficulté, tu es anathème dans ma vie, le doute, le désespoir n'a pas ta place en moi, parce que j'ai la faveur d'en haut, j'ai la faveur, la double faveur, la faveur des hommes et celle de Dieu et une lumière. Une lumière va resplendir au milieu, au fond de ce tunnel. Oui, je marche dans un tunnel noirci, en nuageux, mais nous savons, je vais arriver au bon port. Ma destinée, elle sera royale. Ma destinée, elle sera glorieuse parce que j'ai mon Seigneur, j'ai mon Dieu qui ne m'abandonne pas, même si c'est au milieu de ce chaos, mais il me montrera le chemin. J'aurai le chemin qui va m'amener vers la paix, le chemin.

sont pas trop durs, ni sa main trop courte pour ne pas venir à notre secours. Même si l'ennemi nous creuse un fossé, c'est lui qui tombera. Que 1000 tombent à notre côté et 10 000 à notre droite, nous ne serons pas atteints. Nous ne serons pas atteints. Oui, Seigneur, tu nous défends. Oui, Seigneur, tu nous défendras. Oui, tu es le Dieu de notre salut. Oui, Seigneur, tu es notre protecteur. Tu es notre abri sûr. Tu es notre défendeur. Oui, Seigneur, nous marcherons de victoire en victoire. Oui, ce matin, c'est un jour béni. Oui, ce matin, c'est un jour glorieux. Oui, ce matin, c'est un jour où nous affrontons l'ennemi et nous gagnerons comme David devant Goliath. Oui, Seigneur, comme le peuple Israël devant la mer Rouge. Oui, Seigneur, tu vas parler pour nous, tu vas nous défendre et tu vas combattre pour nous. Nous comptons sur toi, Seigneur. Nous te remercions, nous te disons merci. Aide-nous, Seigneur, à marcher continuellement avec toi, qu'on garde la foi, parce que c'est ceux qui persévèrent jusqu'à la fin qui seront sauvés. Et ceux qui ont foi en toi, qui seront épargnés des difficultés, parce que c'est la foi qui prime et c'est la foi que tu réponds. Donc, en fait, nous te disons merci, ô Père. Garde-nous dans la foi, garde-nous dans ton amour. Nous comptons sur toi et nous t'en prions dans le nom de ton Fils Jésus-Christ qui vive et qui règne au siècle des siècles. Amen. Merci.

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Alléluia, merci Seigneur. Merci c'est Suzy, merci pour la prière de ce matin. Que le Seigneur te bénisse, que le Seigneur soit avec toi. Et encore un grand merci à vous, vous qui êtes connectés, branchés ce matin pour la prière matinale. Que le Seigneur vous bénisse. Et bonjour et salutations à tous nos auditeurs, la sœur Charles, bonjour, soyez bénis. Sœur Monique, bonjour, bon réveil. Sœur Julène, bon réveil. Un grand salutation à tous nos auditeurs qui nous écoutent du côté de la République dominicaine avec la radio Humilité, et nous saluons le PDG de la radio Humilité, Jean Gardy Charles. Bonjour. Oui, un grand bonjour à tous nos auditeurs qui nous écoutent sur le 95.7 stéréo depuis Haïti. Nous vous saluons. Bonjour, et Jacmel, bonjour Jacmel, oui, et nous sommes connectés depuis Jacmel avec la radio Progrès que nous saluons ce matin. Bonjour Radio Progrès et bonjour PDG Jean Gadi, Jean Berry, excusez-moi. Soyez bénis Jean Berry. Et bien sûr, nous saluons la radio Spirale, Téléspirale. Bonjour, Jean Daddy Simeon. Bonjour, Franz Oscar. Soyez bénis. J'ai du bon réveil à Paris et il est déjà 6h58 sur l'antenne de Radio Miroir d'Haïti. Je vous dis déjà à demain et soyez bénis. Passez une très très très bonne journée. Que le Seigneur vous bénisse et à demain.

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